0: Moi, je trouve que c'est normal.
1: Tu penses?
0: Et là, vous avez une cour, vous revenez en ville.